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Du coup...

qui est la télé et la chaîne culpabilité. Mais faut bien se changer les idées, pas trop quand même, sinon ça repart vite dans la tête. Et c'est trop tard pour que ça s'arrête. C'est là que j'aimerais tout oublier. Du coup,

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Bonjour, c'est Europe 2, il est 7h du matin. Vous êtes peut-être déjà de retour au boulot après ce jour férié hier. On démarre la journée avec Coé sur Europe 2, comme ça va se passer avec le sourire. On a le débrief télé qui arrive après le phénomène pop Europe 2 Ray.

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1: L'OM recevait Nice. Pour rester dans la course à l'Europe, l'OM devait gagner. Ils ont fait un match nul à cause d'un pénalty. Ça les a fortement énervés, les supporters marseillais. C'est au micro d'une chaîne de télé locale. Et écoutez bien, ça s'entend.
2: J'ai la haine ! J'ai la haine ! Même avec une couille en moins, il doit jouer Greenwood. Comment Greenwood, il n'est pas titulaire ? Comment c'est possible ? J'ai envie de serrer, les gars. Comment c'est possible ?
3: Abibel, tiens un gros comique. Prends tes valises, va à Saint-Charles, prends le train.
4: Ma cour va le club. Et quand on se fera racheter par un vrai actionnaire, parce que j'en ai marre. On en a marre. Chaque saison, c'est la même. On en rêve et après, on échoue toujours au même moment.
5: C'est vrai.
6: Il y en a marre, c'est des trompettes.
7: La saison, elle est morte. Il faut espérer que Lens gagne la Coupe de France. Pour espérer faire une Coupe d'Europe. C'est pas digne de l'Olympique de Marseille, ça.
8: Nous dégoûte.
7: C'est pas normal.
9: Ils sont réussi à t'écouter tout le monde.
10: C'est
9: que des figures de poule, ça va.
11: On paye les abonnements, on paye les places. Et vous faites ça sur le terrain, bande de chèvres. Vous ne mettez même pas la Conférence League.
12: J'ai un poids dans ta semaine prochaine, c'est fini.
13: La Ligue des Champions, c'est terminé, c'est fini. Qu'est-ce qu'on a fait? On a fait quoi pour mériter ça, les joueurs?
14: Rien à dire.
15: Bon, malheureusement, ce soir, le mot d'ordre, c'est on va arrêter tous ensemble de dire vivement la fin de saison, parce que ce soir, la fin de saison, elle a sonné.
1: Voilà. Moi, j'aime bien le mec qui passe derrière.
16: C'était trompette.
1: C'est
17: émotif, les gars.
1: Il y en a un, il a même vu.

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1: Parlons de Cyril Hanouna et Michel Marie qui ont enquêté sur l'émission, hein, si je ne dis pas de bêtises. Là. Salut mon Cyril.
2: J'étais obligé, frérot.
1: Je t'ai regardé hier, bravo.
2: Comment
1: bravo.
2: Ça va, mes merveilles?
1: Ah, bravo.
3: Ça va?
1: Ça va, toi?
2: Les chéris, déjà, bon anniversaire, mon couille.
1: Merci.
2: C'est que t'es mon préféré, tu sais, je t'aime. Ah, je t'écoute tous les matins. Ouais, c'est la meilleure émission voilà, que j'ai écoutée.
3: Ouais, mais t'es sur une autre radio.
2: L'autre, là. Ouais, je préfère écouter Europe 2, je vous le dis, chérie. D'ailleurs, en parlant de l'émission, petite surprise, on a enquêté sur les coulisses de votre émission avec mon Michel Marie.
3: Ah bon?
2: Ouais, chérie, vous n'êtes pas prêt. Michel, on vous écoute. Hein.
4: Oui, absolument, Cyril. Alors, tout commence le 28 avril 2025. On voit une équipe, bon, pas très design.
2: Oui.
4: Mais sympa, refaire de la radio après une petite pause, ça fait le bonheur des auditeurs, mais le chagrin de certains, une panthère serait rentrée en dépression et s'est même transformée en chat depuis cette fameuse date.
2: Michel, est-ce qu'on peut avoir les secrets de la réussite de cette émission, la morning routine par exemple?
4: Bon, alors tout d'abord, il faut savoir que cette équipe a le courage de se lever très tôt chaque matin pour venir bosser bénévolement, et pour être en forme, pour les auditeurs qu'ils aiment énormément, ils ont une morning routine assez dingue.
2: C'est quoi?
4: Chaque matin, les membres de l'équipe rejoignent le studio à leur façon. Alors, pour Corentin Facile, qui roule pour aller plus vite. Hein,
2: C'est vrai que je l'ai vu 1 mètre cube, le gars.
4: Pietre descend de Gouvieux en rappel grâce à son zboub. Stouff retentit rebondit grâce à ses tchouch, hein, comme on dit. Et Vito a juste à s'allonger tellement il est grand.
2: Ah oui. C'est complètement fou, hein, ce que vous venez de dire, Michel.
4: Ensuite, Cyril, pour garder le rythme et la bonne humeur, ils se font livrer un big bag de drogue grâce à Point P, qui est juste en face.
2: Mais sans déconner, Michel, mais t'as craqué, frérot. Là, tu t'es cru chez ta mère ou quoi? Mais sans déconner, tu peux pas dire des trucs comme ça, frérot.
4: Enfin, à un moment, Cyril, il faut bien pâter l'auditeur et raconter des histoires folles. Tu te doutes bien que si je dis que il mange des skis et le cul d'un bout de pain tous les matins, ça fait moins rêver.
3: C'est pas faux.
2: Vu comme ça, c'est vrai, Michel.
4: C'est mieux de dire que Pietre et Corentin défouraillés du casse-dalle tous les matins, que Stouff déglingue du fromage et que Vito suce des bananes.
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0: qui nous mettent, c'est deux Français qui nous les mettent, qui jouent au Bayern.
1: En plus,
0: Olise et Upamecano.
1: Ouais. Allez, Judas.
2: Upamecano.
0: Upamecano.
1: Upamecano.
3: Son prénom, c'est Ch. Je suis pas mécano.
2: Ah mais attendez, je savais pas qu'il y avait un joueur qui s'appelait Upamecano.
0: Bah c'est un des défenseurs français les plus les meilleurs au monde quoi.
2: Bah ouais, bah pareil.
0: Mais il joue au Bayern.
4: Mais il est champion du monde 2018 hein.
0: C'est ça ouais.
2: D'accord.
3: Non, pas lui.
4: Non. Bah si. Upamecano il est dans la chanson non?
3: Non.
1: Quoi?
0: Non, il n'était pas.
2: Upamecano en 2018 sur quelle chanson?
3: Non.
2: Mais de quelle chanson vous parlez?
4: Tu l'as refait? Non, ramener la coupe à la maison.
2: Mais il y a pas Upamecano là-dedans.
4: Je croyais.
2: D'accord, c'est une chanson que tout le monde a entendue mille fois et toi tu m'inventes des joueurs qui sont dans ouais. Upamecano.
1: Je ne la vois pas non plus.
2: Il y avait Tortello qui était dedans.
0: Et Platini.
2: Voilà. Il a
0: tous non, les enfin, joueurs. Très superbe, super match et ça va être chaud pour le retour.
2: Kylian Mbappé est avec nous, c'est important. Le Paris Saint-Germain bat donc le Bayern 5-4 en demi-finale de la Ligue des Champions. Oui, mais sans vous, Kylian. Alors, ça fait quoi, Kylian?
3: Franchement... J'ai regardé le score.
2: Ouais.
3: J'ai cru que c'était un match du jeu FIFA avec les réglages défense désactivée.
2: Oui, mais c'est vrai. Non, mais... Ah, oui. C'est... Alors, est-ce qu'on a envie de savoir, Kylian, est-ce que vous avez suivi la rencontre?
3: Oui, oui. Et à chaque but, j'entendais mon téléphone vibrer. J'ai cru que c'était le coach. Mais non, c'était juste mes potes qui envoyaient « Ça va, Kiki? T'as besoin de parler? Tu chiales pas ?»
0: Ah oui, voilà. C'est vrai.
3: C'est ce qu'on appelle des vrais potes, visiblement.
2: Alors, j'entends dire, vous savez à quel point je suis pas... Mais c'est Piette qui m'en parlait. On entend parler d'un PSG libéré sans vous, c'est ça?
0: Non, on n'a jamais...
3: Libéré, carrément.
2: Ah, oui.
3: Donc j'étais quoi, un contrôle fiscal pour le PSG?
2: Un caillou, quoi. Certains disent, toujours pareil, que depuis que vous n'êtes plus là, ça joue plus collectif.
3: Ah bah oui.

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1: Ma petite stouffe, on y va, le top d'aujourd'hui.
2: C'est le top 5 sur les cadeaux insolites qui ont été faits et qu'il ne fallait pas.
3: Déjà, le cadeau ce matin, stouffe, merci pour cette magnifique tenue. Parce que je rappelle que Pietre avait bloqué tout à l'heure, n'avait pas vu le haut.
4: Oui.
3: Ça s'est soldé par un « Oh mon Dieu !»
1: Voilà, quand il l'a découvert. Donc,
3: c'est quelque chose, hein. Tu es magnifique.
2: Alors, donc non, pas du tout. En fait, on va faire un « Devine ton cadeau ».
3: Ah bon ?
2: Voilà, donc on va te donner des indices.
3: Ah non.
2: Trois cadeaux. Trois indices et il faut que tu trouves à quoi ça correspond pour gagner ton cadeau.
3: Allez-y.
2: Alors,
3: indice. Vous êtes le meneur de jeu, Corentin.
4: Ouais, oui, oui.
3: Allez-y.
4: Donc, je donne le premier indice. Moi. D'habitude, tu as besoin de quelqu'un pour le faire, mais là, tu pourras le faire tout seul.
3: Masser le dos quand j'ai mal dans le dos, appuyer dans le dos. Ça peut marcher, ça.
4: Autre indice.
5: Deuxième indice. C'est quelque chose qui soulage.
3: Ah, et ça se rapproche dans ce que je disais. Ça peut être un truc qu'on met dans le dos. Qui...
5: Ou une vaginette.
6: Ou une culotte.
3: Ça va pas.
1: Tu vois là. Là
2: y a, la phrase de
1: tu vois ce qui se passe.
4: On a pas parlé avec la jante.
1: Tu vois, là, il y a Alain Liberty et Donna Vidal-Revel d'Europe 1. Ils écoutent l'émission, ils font bon, ben, Europe 1, on bat. Non, mais parce que des fois, on a des envies, on a des pulsions. On se dit, on va peut-être l'essayer sur Europe 1, puis il rebarre un coup.
2: Troisième et dernier indice, généralement, il faut des ongles.
1: Ah, c'est un truc de gratte-gratte.

0: C'est l'étiquette.
1: Allez, je vous aime fort, merci.
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3: Europe 2 dans la vie, il y a les gens malins et puis il y a les autres. Les autres, Coé les appelle les champions du monde de l'actu et tous les matins, ils vous présentent la crème de la crème. Dans un instant, vous allez faire la connaissance d'un Américain qui visiblement avait trop bu et il n'a pas fini correctement. Restez là pour découvrir son histoire avec Coé sur Europe 2. Ça sera après Santa. Bonjour. Je préfère.

0: dans la voiture, ils peuvent poser leurs questions à Coé. Pour le faire, envoyez un vocal sur le WhatsApp 06 33 11 32 11. Les questions de vos enfants et bien sûr la réponse de Coé dans un instant, ça sera avant 8h.
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2: Question d'enfant, on y va.
3: Salut l'équipe, c'est Kaël.
2: C'est mon grand.
3: Coé, tu as eu un an de plus, tu te sens toujours jeune ou comme un vieux daron?
4: Eh bien mon grand, dans les faits, tu as raison. Je suis un vieux daron. Mais j'ai reçu plein de messages hier des amis de ma belle-fille. Des fois, je les vois souvent à la maison, etc. Donc, ils ont 19 ans, tu vois. Et une fois par an, on se fait un barbecue avec ses amis. Je gère les cocktails. Je dose. Et puis, je fais à bouffer, tu vois. Comme ça, il y a tous ses copains et tout. J'aime bien ce moment. Et ils ont envoyé des messages gentils. Et à chaque fois, ils disaient, non, mais tu lui diras que... Il fait pas ses 54 ans.
5: Oh, c'est mignon.
4: C'est mignon.
5: Il va revenir à la maison.
4: Mais même si c'est pas vrai, qu'est-ce que je vous dis? On a l'âge qu'on a.
6: C'est poli, c'est pas grave.
4: Après, moi, je connais des gens, ils ont à 40 ans, ils ont pris une beigne.
6: Ah bah, carrément.
7: On en croise souvent. Mais après, nous, c'est notre métier aussi qui fait que on arrive à, voilà. Et puis on se met un peu.
4: Tu veux des mots?
7: On se met. Non, mais on fait des efforts aussi. On est obligé parce que de fait qu'on est représenté par les caméras machin et compagnie, les vidéos, t'es obligé. Tu peux pas te laisser aller. C'est pas comme si t'allais à la compta tous les jours au même bureau, croiser le même mec et tout. Et t'arrives avec ton vieux costard.
4: Donc là, tu fais un effort.
7: Oui, d'ailleurs, j'ai fait un effort pour être beau aujourd'hui, mettre un beau t-shirt et la caméra m'a dit que ça passe pas du tout.
4: Non, c'est très moche. Mais les rayures, c'est pas comme si ça faisait 30 ans que tu fais ce métier, mais c'est pas grave. Une autre question.
3: Salut l'équipe, c'est Salomé. Coucou. Est-ce que Stouff, elle fait sa princesse en dehors de l'émission?

C'est un samedi matin qui a le goût de lundi pour vous qui étiez en repos hier. Bonjour, c'est Europe 2. Il y a tout ce qu'il faut pour démarrer la journée avec le sourire. Coé et son équipe nous réveillent. On saluera la France qui bosse et qui se lève tôt, très tôt. On aura un boulanger dans 3 minutes à l'antenne. On parlera de son métier après 4 séries sur Europe 2. Bientôt 8h.

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1: Nous fêtons les boulangers dans la France qui bossent et qui se lèvent en théorie très tôt. Alors, je dis en théorie parce que...
2: Il y en a qui les congèlent.
1: Il y a différents types de boulangeries. Hein. Il y a le boulanger qui fait le vrai pain. Il y a le boulanger, qui le réchauffe. Mmh. Des fois, il y a des boulangeries qui sont... Alors, c'est industriel, mais pas mauvais.
2: Qui réchauffe bien.
1: Pas mauvais.
2: Ouais. Non, mais c'est vrai pour le coup, en plus.
1: Pour être très honnête, et sans faire de pub, la dernière fois, je suis tombé sur Marie Blacher. Pas mauvais. Prenez les pains, pains noirs, pains machin et tout. Pas mauvais. Ouais. Non, mais et vous en avez.
2: S'il faut qu'on en cite d'autres, moi j'ai fait Ange, c'était pas mal.
1: Et il y en a, oui. Et il y en a des dégueulasses. Il y en a, vous achetez le pain.
2: Ouais. Deux heures après, il est mort le pain. C'est vrai. Hein.
1: Franchement.
3: Ouais, il est sec.
4: Tu le donnes aux chevaux. Quoi. Ouais.
1: Ah, j'en ai pris un la dernière fois parce qu'il n'y en avait qu'une d'ouverte. Ah là. Tu reviens deux heures après, tu te dis, c'est que cette merde.
2: C'était pas du pain, ça. Qu'est-ce que c'est ?
1: Ah, il y en a des pas bons, pas bons. Alex, comment ça va, mon petit Alex ? T'es en forme ?
5: Salut Koé, salut l'équipe.
1: Alors Alex, il réchauffe, il cuit, il fait lui-même, il en est où ?
2: Il réchauffe.
5: Il n'y a pas de réchauffage, certainement pas du 100% artisanal.
1: Très bien, où est la boulangerie ? C'est cuit.
5: Au revoir Pierre.
1: Où est la boulangerie ?
5: Elle est située à Mérignac, côté de Bordeaux.
1: Ouais, super. Ouais. Comment elle s'appelle ?
5: La boulangerie Coralex.
1: Coralex, très bien mon ami. Alors, dis-moi ce qu'on peut manger de bon chez toi. Imagine ce week-end, je prends la voiture, je suis foufou, je dis allez, je vais me prendre un petit pain à Mérignac. Ça fait un petit peu loin.
5: Notre classique, on va rester sur la tradition quand même, qui est extrêmement bonne.
1: Très bien,
5: comment ?
1: Souvent, elle adore la tradition.
5: C'est la base, on va dire.
1: En pain un peu spéciaux, qu'est-ce que tu as en pain spéciaux ?
5: Alors, en pain un peu spéciaux, je vais avoir un mélange de beaucoup d'ingrédients.

0: Non, non, et puis là, on va dire que depuis 2 ans, tout le monde en parle, mais avant, il n'y avait pas le choix. Le patron, il nous mettait au 1er mai, on travaillait le 1er mai, on était contents, on était payés double, et puis voilà.
1: Je suis d'accord. Bon, je te fais un gros bisou, je t'embrasse fort. Bon, bon, qui m'a dit bonjour?
2: C'est la baguette.
0: J'ai ma fille qui est à côté.
1: C'est la baguette qui parle. Bonjour baguette, c'est le mec un peu bourré. Non, c'est la baguette qui m'a parlé. Bonjour baguette, je t'embrasse ma chérie, j'embrasse la boulangerie Coralex, on vous embrasse fort à Mérignac. Salut tout le monde, bisous.
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1: On apprend dans un sondage anniversaire que 81% des Français, notamment les personnes en couple et les plus jeunes, considèrent que les anniversaires se fêtent en famille.
2: Oui, les anniversaires se font en famille.
1: Je sais pas, t'as les deux écoles.
2: Bah, normalement, priorité, c'est en famille. Après, si t'as pas de famille.
1: Ah, si t'as un bon cercle d'amis, c'est aussi. C'est deux trucs. En fait, c'est deux trucs à part. La fête familiale, tu vas faire ça plus un midi.

0: sont dans le camp famille et dans le camp ami. C'est rigolo, ça aussi.
1: Ils le font deux fois, du coup.
0: Je leur fais un gros bisou. Pour 58%, les anniversaires se fêtent surtout entre amis. Voilà, 34% préfèrent ne rien prévoir pour leur anniversaire et espèrent que leur entourage le fasse à leur place. Ça, c'est terrible.
2: Bah, j'en suis là. Ah non, moi je déteste ça aussi.
0: Mais si l'entourage s'est dit la même chose et que personne n'a rien prévu.
3: Moi j'adore ça.
0: T'aimes bien ?
3: Bah oui. Et ma chérie, par exemple, elle va avoir ses 30 ans bientôt. Et elle me dit, par contre, si mes copines te disent qu'elles font une surprise et tout, tu me le diras. Et je dis, c'est une surprise.
4: Oui.
3: Elle me dit, non, mais je déteste les surprises, me faites pas ça parce que ça va m'agacer.
0: Elle aime bien, non ? Elle aime vraiment pas ?
3: Non.
0: Ah, d'accord.
3: Non, elle aime pas de surprise.
0: Bah, elle aura rien. Pour 27%, préfèrent tout simplement ne pas fêter les anniversaires et ne font rien du tout de spécial pour ce jour-là. Ouais. 61% associent les anniversaires au fait de recevoir des cadeaux.
1: Oui, évidemment. Oui.
0: Un peu quand même. Ouais. 12% des 18-24 ans avouent ne pas être satisfaits des cadeaux qu'ils reçoivent. Ouais. Ça, c'est mais et en même temps, les plus jeunes, c'est super difficile. Hein.
2: Bah après, pour les plus jeunes, genre toi, c'est pas difficile pour toi de te faire un cadeau.
0: C'est-à-dire
2: là, on t'a fait des cadeaux, c'était de la rigolade.
0: Oui.
2: Te faire un vrai cadeau, ça doit être une tanasse.
3: Ah oui.
0: Oui, mais c'est pour
2: parce
0: ça que
2: déjà, parce que t'as tout et que surtout que t'aimes rien.
0: Non, mais faut faire. Moi, je préfère des petits trucs qui viennent du cœur, d'essayer.
3: Oui, enfin, t'avais aussi dit une fois que si c'était un cadeau de merde, tu le disais aussi quand même, quoi.
0: Oui. Et 14% ont déjà revendu des cadeaux d'anniversaire sur Internet.
1: Ouais. Ça peut arriver.
3: Je sais pas si vous le dites, mais moi je dis quand ça me plaît pas forcément que je préfère aller le changer.
0: Non, mais,
2: tu l'avais dit du coup à ton père quand il t'avait offert les couteaux et que t'avais pas kiffé du tout, tu me parlais hier à Noël.
0: C'est vrai que tu nous avais dit que c'était des beaux cadeaux de merde, ces cadeaux.
2: Et qu'en plus, t'avais dû lui refiler 1 euro parce que sinon ça portait malheur.
4: Oui, c'est ça.
0: Tu nous as dit, qu'est-ce que tu veux que je branle de ces couteaux, si je dis pas de bêtises, hein.
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0: Et non, oh là là, la question piège. Bon, allez, attention, là ça y est, là il s'est fait avoir deux fois. On va terminer avec une dernière question. Les gars, c'est la troisième, hein, jamais 203, comme on dit, on y va.
1: Si une fille te dit que tu sens bon, réponds quoi?
2: Merci.
1: Comment ça se fait que la fille était aussi proche de toi pour pouvoir te sentir et te complimenter sur ton parfum?
2: Les parfums qui sentent vraiment très bon et tu peux sentir de loin tellement c'est un quali de fou.
1: C'est-à-dire que la meuf t'a assez approché pour pouvoir sentir ton parfum.
3: Explication.
1: Tu peux partir.
0: Dégage. Vous savez quoi?
4: Le pauvre.
0: Il avait fait trois mauvaises réponses.
2: Ouais.
0: C'est dommage parce que encore une mauvaise réponse.
2: Ouais.
0: Et il faisait quoi? Il faisait le ouais le 4 à la suite.
2: Ah,
0: ah oui.
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0: depuis de 20 ans quelques saisons qu'à l'intérieur, ça ne sait pas des vedettes.
1: Non.
2: Enfin, c'est pas foufou, quoi.
3: Ils prennent ceux qui sont dispo, quoi. Ouais.
4: Et moi, t'as une vedette américaine, une fois.
5: Ça traîne trop en longueur. C'est-à-dire qu'ils gardent le perso pendant des semaines. Moi, je pense qu'il faudrait que tu. Au début de la soirée.
0: Trois soirées, quoi.
5: Voilà, ils chantent et à la fin de la soirée, tu découvres le gars.
2: Ils sont payés, les gens qui sont dans les.
6: Bien sûr, évidemment.
0: Mais ça coûte cher, hein. Les costumes coûtent cher, la fabrication coûte cher.
2: Ah, ça, je comprends.
0: C'est une émission, c'est pour ça que maintenant, il faut les faire sur la longueur, il faut les faire sur plusieurs semaines parce que ça coûte très, très cher. On va voir un petit peu. Dans le jury, il y a qui ? Il y a Chantal Latsou, Laurent Ruquier. Tiens, on aura Laurent Ruquier, Chantal Latsou avec nous. Michael Youn et Kevin.

0: Grosse tête, il pense à qui celui-ci, mon loup?
1: Eh bien, vu les indices, le humoriste devenu comédien, cartonné à l'international, je pense à Jim Carrey.
0: Ce serait complètement ouf, imaginez. Jim Carrey ce plateau, Mazinger. Jim Carrey ou The Rock ici, ce serait complètement ouf, imaginez là. Vous qui nous regardez sur TF1, Jim Carrey.
2: Peut-être Baudet.
3: Ça fait chier avec
0: Quand ça nous fait chier à Chanchon, là. Ne cache pas que là. Quand ça nous pète un peu les glaouis. Hein. Allez, on va découvrir la révélation qui est sous le petit ourson Guilly. Le petit ourson. Mais non, c'est Smaïn, les potos. C'est Smaïn. Oh, Smaïn, parrain du festival Lusigomatique dans la ville de Lusy, dans la Nièvre. Et non, c'était pas The Rock, les potos.
3: Non,
0: c'était pas Jim Carrey non plus. Ouh là, la suspense, hein, chez vous à la télé, vous allez dire wow, mais imaginez, Jim Carrey, non, c'est Smaïn, complètement fou. Comment ça, mon Smaïn?
3: Ça va,
0: je sais pas comment le faire, Smaïn. Ma Chantal, est-ce qu'elle est contente, ma Chantal, de voir Smaïn?
2: On ne connaît pas, moi, je voulais vous dire.
0: Et non, c'est pas Boudère, ma Chantal, c'est Smaïn. Laurent, qu'est-ce qu'il en pense, mon Lolo? C'est Smaïn, tu le
1: Je me rends compte que j'avais oublié ce Smaïn, dis donc.
0: On va se rentraîner, poto, parce que là, on n'était pas du tout dedans, là, les poto. Oui.
2: Il y aura Boudère?
0: Non, il n'y aura pas Boudère. Et comment ça nous pète les couilles,
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0: les droits, hein, parce que bon, il est allé me réclamer de l'argent. Hein,
1: ah oui,
0: c'est Zidane, il va marquer. Hein.
2: Oh, bah, à mon avis, il doit être sur le qui-vive à chaque fois.
0: Bah, il est mort, surtout, je crois, Salif Keita.
3: Ah, oui. Ah,
0: il est...
3: ah, je sais pas, moi, je...
0: Il est moins sur le qui-vive. Il y a 218 ans, il s'est passé quelque chose que personne ne cherche. Vous essaierez de trouver de quoi je parle. Nous aurons tout à l'heure également Michel Hanouna et Cyril Marie qui viendront parler de la fin d'Automoto.
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0: des fois ça craque, hein. Ça craque.
1: Parce qu'il a pas de bras,
2: pas de chocolat. Ouais. C'est pas bon ça pour se réveiller.
3: Ah si.
2: Quand c'est mou,
4: c'est ma bite.
2: Bon allez. Il a bipé, ils ont bipé.
3: C'était pour que te faire plaisir, Nicolas, pour que tu enregistres et que ça te fasse des trucs à diffuser en fin d'année. Je sais très bien. Ouais. Sacré Nicolas. Nicolas, t'es qu'un con, Nicolas. D'accord ?
1: C'est la drogue, mec ! C'est la drogue, putain ! Quand est-ce que tu vas comprendre ce truc ? C'est dans la gueule !
3: 4 mois qu'on n'a pas eu de vacances !
5: Ouais, allez. Ouais.
3: Baril ! Baril ! On tente ! Faudra bien biper le cul.
2: On a tout bipé, hein, on a tout bipé. Je suis désolé, mais c'est une... on en fera un bisou.
6: Parce que lui, il est prêt pour un rencard, du coup.
2: Non plus. Hein ah non, j'ai reçu non plus, d'ailleurs.
3: Il y a des bips.
2: Allez, tout de suite. 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

0: fait.
1: Alors, ouais, vous avez, alors oui, mais alors, on se posait la question, vous allez faire quoi après la politique alors?
0: Eh bien, écoutez bien.
1: Ouais.
0: Chers Français, chères Françaises.
1: Ah oui.
0: Je vais ouvrir quelque chose qui cartonne en ce moment.
1: Oh. Ah.
0: Un testic rousti qui fait aussi chicha. Je vais me faire un max d'oseille avec ça. Un petit testic rousti chicha, quel bonheur. Oh, avec de la musique de Jones. Chargez, chargez, chargez. Ouais, ouais. Sortez les armes à feu, sortez les armes, ouais, ouais. Sortez les armes.
1: Ok. Bam, dab, ok. Rien à voir avec la politique, donc vous arrêtez définitivement alors.
0: Faut aller là où ça marche.
1: Ouais.
0: J'ai hésité entre. Testic Rousti, un compte mime ou OnlyFans. Mais bon, on cartonne déjà sur mime avec Brigitte.
1: Ah bon,
0: si vous voulez notre compte, c'est Manu-Brigitte-Coquinou du 62. N'hésitez pas à vous abonner. Ça rapportera un peu d'oseille pour payer les pâtes de Brigitte. Bisous Europe 2.
1: Bisous.
0: Bonne journée.
1: Bisous.
0: Et à bientôt chez Testic Rousti.
1: Ok.
0: Bisous. Europe 2. Bisous. Radio.
1: Radio. En premier, on viendra dès qu'on peut.
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1: Et pour cette émission spéciale anniversaire, je voudrais vous faire la compile des 1 an. Puisque oui, dans la compile des 1 an, tout y passe. D'abord, il y a la chanson dans la compile des 1 an des patrons d'Europe 2. La chanson de la régie pub d'Europe 2 que l'on salue. Alors, ouais, soyons honnêtes, ça gagne un peu plus maintenant que ça gagnait il y a 1 an. Hein. On peut se le dire. Hein.
2: Voilà, ça balance les birques.
1: Là, un peu plus. La chanson des auditeurs qui ont de la chance de se faire payer leur loyer tous les matins. Non. On en a payé, c'est leur chanson.
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1: Le loyer, c'est pour nous. La chanson des Josiane, toutes celles qui font les chèques de la comptabilité.
4: Ouais. Tombez, la Josiane. Tombez, la Josiane.
1: La chanson des chutes. Dans la compile de nos 1 an, il y a la chanson d'énergie.

0: Baby, come back.
1: Avec le cœur. Mets-le en sonnerie.
2: La chanson du mur des dépressifs devant lequel nous passons tous les matins.
3: Toujours vivant, toujours debout. Ouais.
4: Mais, pas pour longtemps.
2: Je pense que cet été, vous n'êtes pas à l'abri que je prenne un rouleau de peinture avec l'équipe et qu'on y aille. La chanson des

0: Et par conséquence de tout ça, la chanson de nos comptes en banque, évidemment.
1: Non, rien n'a changé.
2: Ah ouais, mais ça nous arrange pas.
0: Ouais,
2: c'est
0: ouais,
2: pas
0: ouais,
2: normalement.
3: Ouais, mais non.
2: Bon, viens, on y vote.
0: Ah ouais, mais bon.
2: Là,
0: c'est
2: un.
0: J'y plus,
2: alléluia, là.
0: Oui, bah, ouais. Chacun son tour.
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0: Bientôt 9h20 sur Europe 2. Jester arrive. Ça, si t'es pas bien réveillé, en général, après, ça va beaucoup mieux. Hein. Jester pour le son et pour la rigolade, c'est Koé qui s'en occupe. Notre reporter Jean-Quête exclusive a investigué sur un phénomène qui nous gagne tous en soirée, la danse. Et vous allez forcément reconnaître quelqu'un de votre entourage dans cette enquête de Jean-Quête. Ça se passe ici chez Koé sur Europe 2.
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6: Savez-vous que l'on cultivait déjà le concombre dans le potager de Versailles?

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1: Voici les news de Jean-Quête Exclusive, notre journaliste d'investigation. Bonjour Jean-Quête.
2: Bonjour.
1: Ou Jean. Jean-Quête Exclusive.
2: Ah oui.
1: Ou J. Enquête exclusive.
3: Je m'appelle Jean.
1: On ne sait pas bien. Alors, il a décidé de travailler aujourd'hui sur la journée mondiale et internationale donc de la danse. C'est aujourd'hui les Français et la danse. Enquête exclusive, c'est à vous.
3: Ce soir, dans Enquête exclusive, la danse. Un chiffre qui fait froid dans le dos. 78% des Français pensent savoir danser, alors que 92% d'entre eux ressemblent à un GPS en train de recalculer. Mariage, soirée, fête de village, quand la musique démarre, la dignité s'arrête. Entre l'oncle qui fait du moonwalk en chaussures orthopédiques et la cousine qui twerk comme une imprimante en fin de vie, la piste de danse devient une zone de non-droit. Pourquoi les Français dansent-ils comme s'ils essayaient d'éteindre un feu invisible? Qui leur a dit que lever les bras suffisait à créer un rythme? Et surtout, pourquoi personne ne les arrête? Témoignages, images choc et analyses d'experts qui ont préféré rester anonymes pour des raisons évidentes. La danse française, un patrimoine qu'on aurait peut-être dû laisser au grenier, c'est ce week-end sur C'est Star.
1: Évidemment, mais en danse.
2: C'est sur C'est Star?
1: Ah oui, ouais. C'est sur C'est Star. Ouais, tout est sur C'est Star. Ouais, ouais. En danse, attention aux prises d'otages. Alors ça.
3: Une série de braquages étonnants vise les fêtes privées partout dans le pays.
1: C'est vrai.
3: Mariage, anniversaire, baptême. Des groupes organisés débarquent avec un objectif clair: que tout le monde danse le coup d'ouro.
1: Ah oui.
3: Refus impossible, négociation inutile. Pourquoi cette danse et pourquoi personne n'est prêt à la danser? 90 enquêtes. Quand les gens se mettent la pression pour ne pas rater un pas de coudreau.
1: C'est vrai,
2: parce que c'est trop dur.
3: Sur C'est Star.
1: Sur C'est Star, évidemment. Et on va terminer avec le magnifique portrait de la semaine.
3: Dans le portrait de la semaine. Il s'appelle Julien, 42 ans, père de famille et survivant des spectacles de fin d'année scolaire.
1: Oh là.
3: Chaque mois de juin, il affronte la même épreuve, une chorégraphie approximative, 28 enfants déguisés en étoiles, en lutins ou en concept abstrait et une sono qui grésille. Il répète pendant 2 mois, ils oublient tout en 3 secondes. Sur scène, des mouvements imprévisibles entre danse contemporaine et appel à l'aide.
2: C'est vrai. C'est tellement ça.
3: Je vais le vivre bientôt. Son fils fait le robot depuis 2019. Personne ne lui a dit que c'était pas le thème. Dans la salle, des parents partagés entre fierté et incompréhension. On applaudit, mais on ne sait pas pourquoi. Déguisement trop grand, musique remixée 3 fois, chorégraphie jamais finie, Julien craque. Il connaît déjà la suite. Une vidéo de 17 minutes envoyée à toute la famille.
1: Oh là là.
3: Portrait d'un papa au bout du rouleau, face au spectacle de fin d'année. C'est dimanche, dans 7 à 8 sur...
1: C'est ça.

0: cette info. On apprend que des scientifiques ont soumis des saumons à de la cocaïne pour voir les effets. Alors je vous donne le résultat. Les poissons étudiés auraient nagé 13 km de plus par semaine que les autres, soit le double de la distance parcourue par rapport au saumon sain qui n'a pas pris de cocaïne.
1: Mais ce que je voudrais comprendre, c'est dans quel but, en fait ? C'est quoi l'intérêt de donner à... Bah, de toute façon, on va peut-être le savoir.
0: Non, mais surtout, tu pousses l'expérience plus loin. Tu fais boire une petite verveine. Tu trempes un sachet de verveine là où il y a le saumon et tu vois s'il va se coucher plus tôt.
1: C'est ça.
0: Tu vois, bon, on fait les gars, mais quitte à faire des expériences, allez-y à fond, les gars.
1: Ben, je crois qu'on a un saumon avec nous, justement, le saumon avec nous en question. Bonjour. Alors, bonjour, ouais, monsieur le saumon.
2: Salut, ça va ? Bien, ouais, ça va ? Enfin, je sais pas comment m'appeler, tu m'appelles Pablo. Pablo, dealer des océans, Pablo.
1: Bon,
2: c'est Babel. Oui ! Voilà. Qu'est-ce qu'il y a, vite, vite.
1: Bon, justement, vous en prenez souvent, c'est
2: ah bah, écoute, évidemment, ouais, ouais, moi, si vous le Vendée Globe, tu connais le Vendée Globe ? Tu connais le Vendée Globe ? Vendée Globe, je fais en deux heures, et sans voilier, direct, là, bam, je peux te dire que je nage à la vitesse d'une fusée. Je fais des burns sur les anémones, des fois, j'arrive comme ça, j'ai. Eh, comment ça va ?
1: Je m'appelle pas les bonnes. Eh ben, dis bon. Alors, j'ai une qui vous donne cette drogue illégale, enfin.
2: Les pêcheurs. Bah, en fait, c'est leur repas, tu vois, pour nous avoir, sauf que nous, maintenant, oh là là, qu'est-ce qu'on fait ? On met plus la bouche, on met le nez. Direct, bam, et après, bah, en mode Dyson. On aspire tout. Ouais, attention, le Dyson, c'est bon, hein, 450 euros, nous, bien niqué celui-là. Alors là, quand même, on fait un petit rêve, un petit trait comme ça avec nos joueurs, tac, tac, tac. Et bam, Dyson !
1: Ok, ah ouais, allez, carrément. Ouais. Et vous vous sentez comment là, du coup là ?
2: Là, je t'avoue, je suis en descente.
1: Ah bon ?
2: Mais je vais me reprendre parce que là, tu vois, on est près de la banquise. Alors, les ours, ils vont pas tarder à nous attaquer. Donc,
1: ah bon ? Ah ouais, fais gaffe les ours. Hein.
2: Ça mange des saumons ? Ouais. Bon, ouais, crois-moi, hein, quand on a une autre dose, que les ours ils arrivent, bah, je les bute un par un.
1: Bah, c'est vous qui attaquez les ours ?
2: Bah, ouais, c'est moi qui bute un ours. T'as déjà vu ça ?
3: C'est parti les saumons ! Bam, c'est parti !
2: Oh putain ! Je vous laisse là, il a balancé le pêcheur là. Non, c'est le bon.
1: Ah, c'est le mamam qui arrive, j'ai l'impression.
2: Eh mec, une branlée aux ours. J'ai mes plans.
1: Ah mais il est parti.
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0: Chiron.
1: C'est là où je voulais en venir, c'est pas la nouvelle.
0: Ah, voilà. Oui. La Bugatti Chiron, oh, c'est oui. La voiture la plus rapide du monde.
2: Ah
1: oui, bah oui.
3: Chiron.
0: Ouais. Bah, oui, c'est, carré, ouais. Bah si tu fais carré, ouais, c'est vrai que c'est faut aller voir le docteur.
1: Ouais, bah ouais. Si après c'est pratique, tu peux te les garder pour faire monter ta maison.
0: Yes. Tu fais comme les plaidos, tu sais, tu fais des triangles, tu fais des spaghettis, tu fais
1: des plats.
0: Non, Chiron, c'est là, c'est le modèle.
3: Okay.
0: Il y a l'Aveyron, il y a la Chiron, okay. Il y a, voilà. Il atteint 496,22 km/h wow. Sur une piste en Allemagne, 3000 chevaux. Et donc ça devient la voiture la plus rapide, la voiture pour monsieur tout le monde, la voiture
2: en
0: qui pourrait être vendue en électrique. Ouais. Alors bon,
3: ça part vite en électrique. Ouais.
0: Je pense que ça part vite. Je pense que tu la recherches sur l'autoroute.
1: Oui.
0: Il n'y a plus d'électricité dans la Creuse. Parce je pense que c'est ou ta bagnole ou la Creuse. C'est un choix.
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0: Déjà 10h moins quart sur Europe 2, ça va vite avec Koé. Hein. Il va appeler quelqu'un en France pour lui souhaiter sa fête dans un instant, je vais y arriver. Il va peut-être même être épaulé par Patrick Sébastien. Je vous en dis pas plus, restez bien là pour découvrir ça. C'est juste après Alex Warren sur Europe 2. Vous allez faire les courses? Bah oui, c'est ouvert, nous sommes plus le premier. Mais...
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0: Alors moi je suis à Troyes, j'habite à Troyes et je suis en CRS sur la compagnie de Troyes.
1: Alors ça veut dire que quand on est CRS à la compagnie de Troyes, ça veut dire que tu fais le coin.

0: Oui, ça va.
1: Putain, il y a ma chanson pour Delphine là qui est en train de cartonner.
2: Non, pas trop.
1: Elle est pas contente, Delphine.
0: Ah, bad buzz.
1: Bad buzz, ça va. Eh ben, si elle avait connu ma...
0: Bon, allez. Non.
1: Ah, putain, ce petit week-end de 3 jours, là, qui arrive.
3: Ouais.
1: Qu'est-ce que je suis content. Moi, je sais pas vous, mais moi, je vais les passer au club, le passe-partout.
2: Tu connais, non?
0: Non.
1: Bah si,
0: non,
1: c'est le petit qui est dans Fort Boyard, passe-partout.
3: Ouais.
1: J'espère qu'il y aura autant de meufs que de clés.
0: Oh, ouais, c'est le matin. Il y a des enfants qui écoutent, en plus, à cette heure-là.
1: Eh, ça va, j'ai 10 clés.
0: J'ai pas retenu ça, moi.
1: Pas, putain, on peut plus rien dire. Bah c'est pas violent.
2: Le serre étouffe, bon. Tu vas un peu loin.
0: Bref. On parle de vacances all inclusive. Vous aimez bien, vous, ou pas, Patrick?
1: La dernière fois, je vais te dire un truc, ça m'a coûté cher. Parce que j'avais tellement pris des all inclusive au Cap d'Agde que j'ai eu la gâterie sur scène, tu te souviens?
0: Non, je me souviens
2: si,
0: pas.
2: Bah, la fameuse.
1: Tout le monde l'a vu.
0: Oui.
1: Qu'est-ce que j'ai eu comme problème là-dessus? J'ai eu des soucis, on peut même plus se faire. Attends, je prends en Glory All Inclusive.
0: Ah,
1: c'est comme dans le grill.

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1: Dans les 15 prochaines minutes de Coé sur Europe 2, les moins grosses têtes, le top de Stouff et Bibi Richa sur Europe 2, Pop Radio.

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1: Voici le top de Stouff aujourd'hui. C'est quoi ?
2: Le top 5 des signes pour reconnaître un connard au travail.
1: Alors, évidemment.
2: Il y en a.
1: Est-ce que ce classement a été fait en fonction, j'ai envie de poser cette question, en fonction d'une. Peut-être de choses personnelles ?
2: Non, pas du tout. C'est selon les Français ce qu'on considère.
1: Ah, très bien, très bien. Je t'écoute. Qu'est-ce qu'il y a, Pietro ?
2: Pourquoi tu m'étonnes mon ordinateur ?
3: Je dois être le connard au bureau.
1: Mais arrête !
2: Ça, c'est vrai.
1: Mais enfin, arrête, laisse-la travailler. Vas-y, Mastou.
2: Celui qui s'approprie le travail des autres. En fait, il veut briller auprès de son patron ou en réunion auprès de ses collègues. Ouais. Et il va prendre... Vous êtes vraiment des connards, vous aussi.
1: Ils
2: sont en train d'effacer toute ma rubrique.
1: Oh. Donc, voilà, bah, tu l'as ton numéro 1 des connards.
2: Ouais,
3: tu l'as 3, 4, 5, ils sont là.
1: Tu l'as.
2: C'est un travail qui, tu vois, c'est un travail qui vient pas de lui. Il va utiliser ton travail à toi et puis il va vouloir se rendre intéressant.
1: Mais il y en a beaucoup, ça.
3: Ouais. Bah, oui,
2: hein. Ouais, y en a qui prennent le travail des autres.
1: Tu leur donnes un truc, tu leur donnes une idée et les mecs, ils disent, et puis après ils croisent le patron, ils font j'ai une idée.
3: Ouais,
1: ouais. Ça. Et, tu vois, ça, il y en a beaucoup.
2: On a le mec que tu croises depuis 4 ans au travail et qui te dit jamais bonjour. Et qui, ou qui te répond pas quand toi tu lui dis bonjour.
4: C'est horrible ça.
3: Ouais, c'est qu'il est sourd peut-être.
1: Moi je peux pas, je dis bonjour à tout le monde. C'est
2: mais il y en a, tu
1: nous
2: sais
1: aussi,
2: pas pourquoi.
1: On est comme ça dans cette équipe, on dit bonjour à tout le monde. Alors moi mon
2: c'est
1: problème
2: la politesse,
1: c'est.
2: Politesse déjà, sois poli.
1: Je vais être très transparent avec vous, je retiens pas tous les prénoms.
3: Mais oui, bien sûr.
1: Je fais attention à dire bonjour à tout le monde. Après, on n'est pas censé retenir les prénoms ni les dates de naissance. Non. J'ouvre pas un compte Facebook copain d'avant avec tout le monde, mais au moins dire bonjour,
3: c'est
1: important.
4: Comment il s'appelle lui ?
1: Thibaut.
3: Fabrice.
1: C'est Théo, c'est T-H-E-A-U.
2: Oui,
1: T-H-E-A-U.
3: En plus.
1: Et non, hein ? Et voilà, et
2: bravo.
1: Voilà.
2: Pour une fois que tu retiens.
1: Oui, parce que ça s'écrit Théo de façon pas normale.
2: D'accord.
1: Donc j'ai retenu, il est dans mon téléphone, j'ai envoyé un petit message hier.
2: Autre connard à repérer au travail, c'est celui qui.
1: Mais Pietre à chaque fois.
2: Non, c'est celui qui va te flatter en public et en privé, couteau dans le dos, il va te critiquer sans cesse auprès des autres en fait. Celui-là, il est terrible.
3: Et qui te fait des grands sourires devant.
2: Oui, voilà. Il adapte son comportement. Mais
1: le fauderche.
3: Moi, je t'adore.
1: Le bon fauderche. Ça, toi, t'es vraiment.
4: Ouais. Bah, allez-y. En fait, l'air de rien, vous apercevrez à la fin que je suis dans aucune de ces rubriques-là.
1: Non, il n'est pas comme ça.
2: Non, il n'est pas comme ça. Autre personne au travail qui a un comportement de connard, c'est la personne qui a toujours quelque chose à redire. Exemple, tu vas ouvrir la fenêtre, tu dis à tout le monde, je vous préviens, je vais aérer un peu la pièce. Et t'as cette personne qui fait oh, ben non, il fait un peu frisquette, là, faut refermer quand même.
4: Ça m'est arrivé il n'y a pas longtemps.
2: Tu dis je reviens, je vais prendre ma pause clope. Et la personne, elle va soupirer très fort.
1: Tu ferais mieux d'arrêter de fumer, parce que c'est pas vraiment important de fumer. Parce que tu reviens, tu sens le cendrier. Ah, bah voilà,
4: on avait une Josiane un peu comme ça dans le bureau.
3: Je t'ai pas lui dire, fumer une clope, ça te fera du bien, peut-être.
1: Et numéro 1.
2: Et le numéro 1, c'est celui qui commence systématiquement tous ses emails par. Sauf erreur de ma part.
1: Ah là.
2: Tous ces emails commencent par sauf erreur de ma part.
4: C'est que ça va être une putasserie derrière.
2: Voilà. Celui-là, vous pouvez le cataloguer, le tamponner.
3: C'est vrai que c'est sauf erreur de ma part, bon anniversaire, tu le reçois jamais.
2: Non.
1: Merci ma petite Souffle. Et c'est vrai que dans tout ce que tu as dit, il n'y a rien de
2: piètre. Mais on n'est pas. Non,
1: c'est vrai. C'est vrai.
2: Ni de toi, ni de Coran, de personne là.
1: C'est vrai.
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1: Tout de suite, c'est l'heure des moins grosses têtes avec Laurent Ruquier.
2: Bien, bien. Bonjour à tous. Bienvenue dans les moins

0: Et ça permet de convertir dans une autre mesure.
1: Un pantalon ?
0: Pas un pantalon.
2: Les chaussures.
0: Les chaussures. Ah ouais ? C'est l'unité de mesure de la taille des chaussures en France.
3: Mmh, bravo.
0: Vieille unité utilisée par les bottiers qui correspond à 0,66 cm. Par exemple, vous faites du 39. 39 x 0,6, c'est 25,9 cm.
1: Ah !
2: Je me suis toujours demandé à quoi ça correspond.
0: Réponse de Vito. On va continuer avec une nouvelle question d'une auditrice qui a une question. Madame, tu veux voir mai de Saint-Denis? Que peuvent faire les grenouilles avec leurs yeux?
1: Regardez.
0: Non. Et non.
1: Manger.
0: Ah ouais, car elles sont capables de déglutir. Leurs yeux vont donc rentrer dans leur tête et pousser la nourriture dans la cavité buccale. Vous ravalez les aliments plus facilement. C'est pourquoi, des fois, on peut voir des grenouilles qui clignent des yeux quand elles avalent quelque chose.
4: Ça mange un croissant.
1: C'est marrant, on cligne beaucoup des yeux, nous aussi.
0: Attendez, attendez.
1: Ah, qu'est-ce qui se passe?
0: De Stouff. Eh bien, mes chers moins grosses têtes, c'est fini pour aujourd'hui. On se retrouve la semaine prochaine. Sachez que j'ai un ami qui s'est fait quitter par sa copine.
3: Parce
0: qu'il s'intéressait plus au foot qu'à elle. Ah, ouais. Il m'a dit qu'il était triste, car ça faisait quand même 2 saisons et demie.
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0: Alors on danse, on va continuer de le faire avec ce morceau que j'adore, Ray, dans quelques secondes. Et puis la suite de Koé sur Europe 2, on va faire parler quelque chose qui nous est cher le week-end, les apéros. À tout de suite sur Europe 2.
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affiche du Diable s'habille en Prada 2, c'était l'événement ciné de la semaine. C'est peut-être au programme d'ailleurs de votre week-end où vous profitez du beau temps. Voilà, chacun son truc. Lady Gaga, Just Dance, et voilà Charlotte Cardin sur Europe 2, Pop Radio.

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0: Europe 2 Pop Radio avec Pink, Just Give Me A Reason, Classic Pop Europe 2. Je vais vous jouer le nouveau Trinix dans un instant, Madan, et notez-le bien, à partir de lundi, vous entendez ce titre de Trinix, le nouveau Teddy Swims et Pierre Demar. C'est le nouveau Pierre Demar là aussi, je pense à vous. Ces trois titres vous donnent accès à 10 000 euros. C'est le triple mix pop Europe 2 qui fait son retour dès lundi. Et à ce moment-là, il faudra envoyer pop par SMS au 7-12-13. A tout de suite.
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Mathilda, I love you.

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6: C'est le moment de lancer 30 minutes Pop non-stop. Bon week-end avec Europe 2 Pop Radio. Taylor Swift pas loin et voilà, d'ici c'est Théodora.
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Europe 2 Pop Radio, c'est cool. Au mois de mai, si on s'organise pas mal, il y a pas mal de week-ends à faire avec les potes, avec la famille. Ça, c'est cool. Dès la semaine prochaine, un rebelote. À notre

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0: Europe 2 Pop Radio, profitez bien de ce long week-end. Ça c'est cool, bon courage évidemment à ceux qui bossent. On écoutait Menti Samba, Mamilla. Et c'est parti pour 30 minutes Pomme Non-Stop. Dans un instant, ça démarre avec Lee Kelly et Taylor Swift. 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

On profite en ce moment de 30 minutes pop non-stop. Bon week-end avec Europe de Pop Radio, le Top France à partir de 13h. Corneille juste avant et Damiano David. C'est The First Time sur Europe de Pop Radio.

0: Europe 2 Pop Radio, soyez les bienvenus, c'est le Top France.
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0: On a démarré le classement il y a quelques minutes avec Pierre Demar, 15e, je pense à vous, le grand retour de Pierre Demar qui sera notamment à l'Olympia les 8 et 9 décembre prochains, puis en tournée dans toute la France. 14e, Vita, Julien Doré vient en essai, puis 13e, la 13e marche. C'est lui qui est posé dessus, Julien Lib, dis-moi où. La suite du classement, c'est dans un instant. On fait une pause d'abord avec un morceau hors classement. C'est Clara Luciani, le reste, avant de reprendre avec le nouveau Luisa qui est classé 12e. Jetlag arrive sur Europe 2.

0: à moi.
1: Et pas loin du top 10, hein.
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1: Petite effort supplémentaire la semaine prochaine, elle y sera. Elle est 11e en tout cas, Marine Escroc. La révélation des 15 meilleurs titres pop francophones de la semaine, c'est le Top France chaque semaine sur Europe de Pop Radio. Le top 10 qui s'ouvre avec le mode Starac toujours enclenché. Elena, tout a changé, rien n'a changé. Et derrière, 9e place pour Mickey, qui s'applique un peu quand même. En attendant de savoir si DC's et Théodora garderont ou pas la première place du classement. A tout de suite.
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0: sera donc pas la première place pour This Is It Odora.
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0: Relégué sur la deuxième marche. D'ici Théodora, Mélodrama, deuxième. Voici ce que donne le podium. Troisième, Aurilla, Soirée Mondaine. Deuxième, D'ici Théodora. Et donc la première place pour un duo. C'est la première fois qu'ils arrivent aussi haut dans le classement. Bravo à Angèle et Justice qui récupèrent donc cette première place, cette pole position. What You Want est numéro 1 du Top France.
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0: Merci d'avoir choisi Europe 2 Pop Radio. Vous n'allez pas être déçus, hein. Bah oui, récompense directe. Voici 30 minutes pomme non-stop qui débarque. Profitez bien du week-end. 30 minutes pomme non-stop, ça démarre avec Shakira, mais aussi Indila sur Europe 2.
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0: Imagine Dragon sur Europe 2.
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0: Voilà, d'ici c'est Théodora, Mélodrama, c'est 30 minutes pop non-stop qui se poursuivent. 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

0: Europe 2 Pop Radio fait toujours plaisir ça. Classic Pop Europe 2 avec Eric Pritz, Call On Me. Je vous ai préparé un morceau qui marquera l'été. Là aussi, bah déjà, ça y est, l'arrivée des beaux jours, ça marche à tous les coups. Bibi Rexha, New, Ali John et Auger arrivent. Sandra aussi dès 15h30.
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2: Bienvenue sur Europe 2 Pop Radio. On va démarrer cet après-midi ensemble avec l'excellent son de Michael Jackson. Avec le film en ce moment au cinéma, franchement, ça tombe trop bien. C'est Smooth Criminal. Et puis juste après, sur Europe 2 Pop Radio, on écoutera Léonie avec By Your Side. Passez un bon samedi après-midi sur Europe 2 Pop Radio.

êtes sur Europe de Pop Radio. Alors comment se passe ce gros week-end du 1er mai? C'est cool hein? Oh, ça fait du bien. En plus le son est bon sur Europe 2 avec The Fray qui arrive, Teddy Swims et Just Stay aussi sur Europe de Pop Radio. Bon samedi à vous, tout va bien, c'est Europe 2.

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0: Tout va bien, vous êtes sur Europe de Pop Radio. Bon samedi, peut-être un samedi avec des projets ciné. Ah, moi j'hésite, hein, entre Michael et entre Le Diable s'habille en Prada 2. Ah, je crois que je vais aller voir les deux. Après, il faut le budget ciné, ça c'est encore autre chose. Allez, pour la suite, Taylor Swift qui arrive et Calvin Harris sur Europe 2.
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Vous êtes sur Europe 2 Pop Radio et à partir de lundi, ce sera le triple mix Pop Europe 2 avec dedans le nouveau Pierre Demar, le nouveau Miles Smith et Trinix avec Madame. Dès que vous entendrez ces trois titres, il faudra envoyer votre SMS au 7 12 13 avec Pop dans le message pour gagner 10 000 euros. Et là, vous savez quoi, on écoute Trinix.

Il est déjà 17h sur Europe de Pop Radio. Je suis ravie de vous accompagner avec évidemment plein de bons sons pour vous, Damien ou David qui arrivent. Angèle et Justice et puis David Guetta avec Teddy Swims et Tones and I. Passez un bon week-end sur Europe 2.

0: Merci d'être avec nous sur Europe de Pop Radio. Restez avec nous pour la suite. Ouh, j'adore. Il y a Miles Smith qui va débarquer son nouveau avec un membre des One Direction, dit on Niall Horan. Miles Smith que j'ai reçu dans Europe de Lab. Le podcast à écouter d'urgence et les lives aussi qui sont vachement bien. Pour la suite, il y aura aussi Justin et Camila Cabello qui arrive aussi sur Europe de Pop Radio.
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Smith avec Niall Horan à l'instant sur Europe de Pop Radio. Restez avec nous pour la suite, évidemment, que du bon son avec un bonus Pop Europe 2 qui va faire beaucoup de bien. Adriatique aussi, et là c'est Stromae, Pomme et Coldplay. Voici Ma meilleure ennemie sur Europe 2.

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et puis Teddy Swims aussi, sa nouveauté. 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Pour la suite, je vous ai gâté. Avant le top avec ses stars et Europe 2 à 18h, il y a les Daft Punk qui arrivent. Et puis Miley Cyrus sur Europe 2.

0: Il est 27e du top avec ses stars et Europe 2. Et pour la suite, vous bougez pas. On va écouter à la place de numéro 26, Amir avec son titre Avec toi. Le top avec ses stars et Europe 2. On est ensemble jusqu'à 20h. Bougez pas.
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quatrième du top avec ses stars et Europe 2, le soleil bleu de Louisa. Allez, on continue de remonter le classement du top avec ses stars et Europe 2 avec à la place de numéro 23, l'excellent son de Louane. C'est Chien sur Europe 2 Pop Radio. Et avant ça, oh là là, je l'adore. Voici les Black Eyed Peas avec The Time sur Europe 2 Pop Radio.

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Elle est 20e du top avec ses stars et Europe 2. C'était Nicki avec son titre Ça pique un peu quand même. Qui est 19e cette semaine? C'est Tyla avec son excellent titre Chanel. Oh, que c'est bon ça. 19e du top avec ses stars et Europe 2. Tyla avec son titre Chanel. Et à la place de numéro 18, une nouveauté que j'aime particulièrement. Elle s'appelle Auria. Ce titre-là va cartonner, j'en suis sûre. C'est Soirée mondaine et c'est ce qu'on écoute maintenant sur Europe 2.

Le son de Marine, 13e du top avec ses stars et Europe 2 cette semaine avec le son Escro. Marine qui sort un docu sur le début de sa carrière. Allez checker ça sur son site et sur ses réseaux. Marine, 13e du top avec ses stars et Europe 2 à la place du numéro 12, Elliot, la Camisa Negra. Et avant ça, voici l'excellent son de Bob Sinclair qui va donner envie de faire la fête. C'est parfait, c'est samedi soir. Voici Rock Disparty sur Europe 2 Pop Radio.

0: son de Shakira avec Zou à l'instant sur Europe 2 Pop Radio, 11e du top avec ses stars et Europe 2. Shakira qui fait collaboration avec Zara Larsson. J'aime beaucoup l'idée. M Pokora qui débarque avec le titre quand même. Il est 10e du top avec ses stars et Europe 2 cette semaine. Bougez pas, ça arrive très vite.
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Elena avec son titre Capuche à l'instant sur Europe 2 Pop Radio, 8e du top avec ses stars et Europe 2. À la 7e place, Jack et Carla avec la recette. Et là, le son de l'unique Britney. Britney Spears, voici Womanizer sur Europe 2 Pop Radio. Bienvenue.

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0: Sympa, hein, les soirées comme ça là sur Europe 2 ensemble avec Cells au platine, c'est Europe 2 Mix.
1: Ah ouais, c'est ça.
0: C'est votre émission du samedi soir, on fait la fête ensemble partout, partout en France. Il y a les podcasts aussi disponibles quand vous voulez, Europe 2 Mix et ici le samedi soir. C'est également sur Europe2.fr, sur l'application Europe 2 à tout moment.
1: C'est ça, du coup, partout dans le monde même avec les podcasts.
0: Du lundi au dimanche, même les jours fériés. Il y a plein de jours fériés en ce moment. Donc,
1: voilà. Salut tout le monde. Voilà, qu'est-ce
0: Cells.
1: Hi.
0: J'ai l'impression que tu nous prépares quelque chose là.
1: Ouais, hein, bah, de la musique, hein. Donc c'est encore mon boulot. Qu'est-ce qu'on va se mettre? Spiller pour les classiques, Groove Jet, le remix de Purple Disco Machine. Il y aura aussi le nouveau Zerb avec Rita Ora. Sympa la collab. Ça s'appelle If It's Not Love.
0: Okay, Europe... like tout ça. C'est Europe 2 Mix. Bienvenue sur le nouvel Europe 2 Pop Radio.
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4: On adore les samedis soirs parce que sur Europe 2, on fait la fête ensemble. C'est Europe 2 Mix, c'est votre émission du week-end. Le concept est simple. Que c'est du ça. Mix sur Europe 2.
5: Voilà.
4: Et de l'ambiance. C'est où ça? Cels au platine, grâce à toi, l'ambiance. Bah qu'est-ce ouais. que. Comment tu te sens déjà là?
5: Bah bien, je me dis, est-ce qu'au lieu d'Europe 2 Mix, on n'aurait pas dû dire Europe 2 l'ambiance? Non, ça marche. Bah, peut-être moins.
4: On peut en parler en réunion.
5: Là, quand je le dis tout haut.
4: On peut en parler en réunion lundi.
5: Ouais, mais quand je le dis tout haut, j'ai l'impression que ça marche moins quand même.
4: C'est moins fou. C'est moins fou.
5: Tu veux du son?
4: T'as quoi pour nous là sur
5: Un méga classique avec Red Carpet, All Right. Je sais pas si tu te rappelles de ça. It's gonna be all right. Faut pas que je fasse ça. Il y aura Mercer aussi avec Satisfy aussi pour les classiques. Justin Timberlake, Sexy Back. Ça, c'est un remix afro pour toi.
4: Ouais.
5: Et Fred Again avec Adore You.
4: Et bon, on te laisse faire. C'est Europe 2 Mix sur le nouvel Europe de Pop Radio.

0: mais que c'est bon tout ça là sur Europe 2. On passe la soirée ensemble, c'est Europe 2 Mix. C'est notre rendez-vous le samedi soir. Et le samedi soir, tradition, c'est quoi sur Europe 2?
1: L'ambiance.
0: La java.
1: La fête.
0: La bomba. La bomba, ça se dit?
1: La bomba, pas
0: non.
1: Sûr.
0: La, ouais. La bamboche.
1: La bamboche,
0: voilà,
1: ouais.
0: C'est ça. Bon, Cels, aux commandes, comment ça va?
1: Bah bien.
2: T'es le plus heureux, toi, hein, j'ai
1: l'impression. Moi, je suis en fort.
0: Hein? Bon,
1: ouais.
0: T'as quoi pour

0: Europe 2 Mix, quand même bien sympa, hein. Les samedis soirs comme ça, on se régale. Ouais. Sales au platine d'Europe 2.
1: Bah merci. Je le prends pour moi, on se régale parce que la musique est bonne.
0: Exactement, tu nous mets bien, tu sais y faire. Hein. Bah, c'est un métier. Hein.
1: Bah c'est ça, platiniste de père en fils. Je suis 14 générations.
0: Bon, on continue du coup. Qu'est-ce qu'on se passe là sur Europe 2?
1: À Notre, ça c'est pense, le petit son de l'été.
0: Tu sais qu'on le passe en journée aussi, hein, maintenant.
1: Ah ouais?
0: Oui.
1: La journée je dors. Mais
0: c'est pour ça que je le dis.
1: Le morceau s'appelle Talk to You.
0: Ouais.
1: Franchement, je suis sûr que tout l'été on va l'avoir.
0: Tube.
1: Et j'ai aucun problème avec ça. Je vous mets ça dans un instant. Il y aura aussi le nouveau Gorgon City avec Second Nature. Taylor Swift avec un remix de Chris Lake, Opalit.
0: Ok, très bon choix. Très belle sélection. C'est Europe 2 Mix toute la soirée sur le nouvel Europe 2 Pop Radio.

0: un Feder de Loubar.
1: Ah bon,
0: là, il a mis son perfecto Loubar versaillais.
2: Je vois
0: de quoi
2: tu parles.
0: Ouais, tu as cheveux plaqués, un peu de pento. Et un beau perfecto en cuir sur le dos, très stylé. Le morceau s'appelle Loto. Il y aura aussi Zerb avec Ty Dolla $5 pour Location et Regard avec Tainia pour Piece of Me.
2: Mais que c'est bon tout ça là. Europe de Mix, on profite à fond de notre samedi soir sur le nouvel Europe de Pop Radio.
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5: Europe 2 Mix, tous les samedis soirs on fait la fête, et si jamais comme nous vous n'avez pas envie d'attendre les samedis soirs pour faire la fête, sachez que les mix de Cels sont dispo en podcast quand vous voulez, europe2.fr, application
6: ouais.
5: Europe 2.
6: Sinon je peux venir chez vous, hein.
5: Ouais.
6: Non je déconne.
5: Ouais, tu vas faire un petit devis quand même. Bon Cels, là on est bien, là pour dire la vérité, Donc, tu viens d'envoyer un message à ta chérie en lui disant que tu rentrerais plus tard que prévu.
6: Ouais.
5: Elle t'a répondu par un pouce levé.
6: Ça sent pas bon. Ouais, souvent quand il y a.
5: Ça sent le seul dimanche.
6: Ouais, là c'est la sauce.
5: Bon, mais qu'on enchaîne du coup là.
6: Avec Trina Kria, Save My Life. Justement, ça va bien me servir, Save My Life. Il y aura Trinix aussi.